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2: 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Et minuit à Washington, l'heure d'un nouveau journal. Bonjour Marion Kazanov.
3: Bonjour Paul, bonjour à tous.
2: Avec à la une le début de la visite d'État du président chinois aux États-Unis.
3: Xi Jinping reçu avec tous les honneurs par Donald Trump. Les deux pays engagés dans une course effrénée sur le développement de l'IA, mais qui devraient être partenaires plutôt que rivaux, insiste le président chinois. Les dirigeants du monde continuent de se presser à la tribune de l'ONU pour son assemblée générale. Le premier ministre israélien, entre autres, doit s'exprimer aujourd'hui. En Algérie, le projet du gouvernement pour durcir la peine de mort divise la société. La France, à la veille de la visite du pape Léon XIV, comme d'autres pays européens, la France est marquée par une érosion des vocations de prêtres. Et puis Mariah Carey détrônée. On verra comment la diva américaine s'incline face à une chanteuse presque inconnue et qui vient de battre un record de longévité. Tapis rouge sur le tarmac. Le président chinois accueilli en grande pompe aux États-Unis. Xi Jinping a atterri il y a quelques heures et, chose rare, son homologue Donald Trump a même fait le déplacement jusqu'à l'aéroport. Tous deux doivent aborder des dossiers clés, les droits de douane, la guerre commerciale, l'intelligence artificielle. Et déjà, avant même l'arrivée de Xi, Washington et Pékin ont annoncé la prolongation de leur trêve commerciale jusqu'au 10 janvier. Sur l'intelligence artificielle, les deux puissances sont lancées dans une course effrénée. Celui qui maîtrisera l'IA gagnera, avait dit le président américain. Avec DeepSeek, la Chine a prouvé qu'elle était une rivale plus que sérieuse. Mais l'enjeu ne se résume pas à ce duel pour ces habitants de Pékin rencontrés par Cléa Broadhurst.
4: À Pékin, la rivalité technologique avec les États-Unis est vue par certains comme un moteur d'innovation, à condition qu'elle ne soit pas entièrement absorbée par les tensions politiques.
5: Je pense que la concurrence pousse au progrès. Quand un pays est en tête et que l'autre le rattrape, cette rivalité permet un meilleur développement. Mais si on réduit cette concurrence à des enjeux politiques et économiques nationaux, ce n'est pas bon.
4: Le succès de DeepSeek a justement bousculé le secteur américain. Pour Ding Yifan, chercheur à l'université de Yanmin, la société chinoise a démontré qu'un modèle performant pouvait être développé à bien moindre coût.
6: Ça a créé une espèce de panique, car DeepSeek a réussi à produire à peu près un grand modèle de même niveau, mais avec un coût qui représente un millième de coût d'exploitation d'un grand modèle aux États-Unis.
4: Pékin veut maintenant diffuser ces technologies dans les services et l'industrie. Mais cette accélération inquiète aussi pour l'emploi.
7: Avec le développement rapide de l'IA en Chine, beaucoup d'emplois sont remplacés et beaucoup de personnes risquent de perdre leur travail. Je préférerais une progression régulière, pas trop rapide.
4: Pour les Chinois interrogés, l'essentiel aujourd'hui n'est donc pas tant de dépasser les États-Unis que de mettre l'IA au service de la population. Cléa Broadhurst, Leyang, Pékin, RFI.
3: Le président chinois Xi Jinping s'est dit impatient de traiter de la situation mondiale avec Donald Trump. Il estime que leur pays devrait être partenaire plutôt que rivaux. Le dirigeant sera reçu donc ce jeudi à la Maison Blanche avec son épouse, avec une parade militaire, un survol d'avions de combat et un dîner de gala auquel seront invités des patrons de la tech. On revient sur les enjeux de cette visite dans une heure avec notre correspondant à Washington et à 350 km de là. À New York, c'est un autre dirigeant qui est attendu. Le premier ministre israélien Benjamin Netanyahou s'exprimera tout à l'heure à la tribune de l'ONU à l'occasion de l'Assemblée générale de l'organisation. En campagne pour sa réélection, il va s'exprimer sur le conflit israélo-palestinien et il devrait aussi largement critiquer les Nations Unies, une institution qu'il accuse de dénigrer Israël. Benjamin Netanyahou qui fait l'objet d'un mandat d'arrêt émis par une autre institution, la Cour pénale internationale, pour crimes de guerre et crimes contre l'humanité. La Cour pénale internationale, justement objet des critiques de Donald Trump, à la tribune de l'ONU mercredi, le président américain a appelé les pays membres de la CPI à se retirer d'une institution hors de contrôle, ce sont ces mots. L'administration Trump pourrait prononcer d'ailleurs de nouvelles sanctions contre la CPI dans les prochains jours. Déjà 13 magistrats sont sous sanction. L'une de ces juges était de passage à Paris hier. Elle a été reçue à l'Assemblée nationale. Nicolas Falaise y était.
8: Voir son nom inscrit sur une liste de hors-la-loi, lorsqu'on a consacré sa vie au droit, devrait tout de même choquer.
9: Cela fait presque 10 ans que Ren Alapini Gansou est juge à la Cour pénale internationale. L'année dernière, la juriste béninoise a vu sa vie changer pour cause de sanctions imposées par les États-Unis de Donald Trump jusque dans sa vie quotidienne.
8: On ne peut plus utiliser de carte de crédit, on ne peut plus voyager. Nous sommes partis à l'ère de la préhistoire. Donc, il ne nous reste que vraiment à user de troc. Depuis ces événements, je fais attention. Parfois, j'ai peur pour ma personne. J'ai surtout peur pour ma famille.
9: Ren Alapini Gansou a par ailleurs été condamné à 15 ans de prison par contumace en Russie. Réponse de Moscou au mandat d'arrêt de la CPI visant Vladimir Poutine. Ces jours-ci, la Cour s'attend à de nouvelles mesures punitives venues de Washington. Pourtant, la juge se dit optimiste. Ce qui nous arrive n'arrive qu'aux gens épris de justice, dit-elle, avant d'ajouter.
8: Il faut rester fidèle à son serment. Et c'est ce que j'ai fait tout le temps. Je suis restée à dire le droit et rien que le droit.
9: La balle est dans le camp des États, conclut Ren Alapini Gansou, des États qui doivent agir pour défendre la justice internationale.
3: Et la CPI a d'ailleurs reconnu coupable hier un ancien chef de la Seleka centrafricaine de crimes contre l'humanité. Mahamat Saïd Abdelkani connaîtra sa peine ultérieurement. Au Maroc, les élections législatives d'hier marquées par une très faible participation, 38% des électeurs inscrits se sont déplacés. C'est le taux le plus bas en 20 ans, sur fond de défiance envers la classe politique et d'inquiétude sur le chômage et les inégalités. Les résultats préliminaires sont en train d'être publiés, sont en train de tomber. On y revient plus en détail dans nos prochaines éditions. En Algérie, le gouvernement travaille sur une réforme du code pénal. Un projet de loi en ce sens a été présenté lundi par le ministre de la Justice, Lotfi Boudjema, devant la Commission des affaires juridiques et administratives des libertés et des droits de l'homme de l'Assemblée populaire nationale. Le nouveau texte prévoit notamment de réinstaurer la peine de mort, notamment contre les pyromanes. Et ce projet divise la société algérienne. Sofiane Amazion.
10: En déplacement du côté d'Oran, le ministre de la Justice, Lotfi Boudjema, est revenu sur son projet de loi relatif à la peine de mort et assure que sa révision et son élargissement à d'autres crimes est nécessaire.
11: Il y a des instructions du président de la République, des instructions strictes demandant de préparer un nouveau texte rapidement sur la peine de mort. Il concerne les incendies volontaires, l'enlèvement et les abus sur les enfants. C'est comme ça que la justice se fait, par la manière forte, dans le cadre strict de la loi. Je le répète, toutes les garanties nécessaires seront assurées, mais celui qui est reconnu coupable paiera, c'est tout.
10: Côté association, ce texte est vu comme une rupture avec la politique menée par Alger ces dernières années sur cette question, comme le souligne Aïssa Ramoun, secrétaire général de la FIDH et président du collectif de sauvegarde de la Ligue algérienne des droits de l'homme.
12: Je suis choqué par le fait que le président a remis en cause les principes fondateur de l'état de droit, à savoir ordonner le gouvernement à présenter un texte de loi. Il y a le désengagement des autorités par rapport au moratoire signé en 93.
10: Parmi les revendications des organisations signataires d'une tribune en début de semaine, le retrait de ce texte et le maintien de l'engagement d'un processus d'abolition de la peine de mort.
3: Sofiane Amazian, on a parlé de la visite d'État de Xi Jinping aux États-Unis. Une autre est très attendue, cette fois en France, celle du pape. Léon XIV arrive demain pour 4 jours. Il se rendra à Paris, Saint-Denis, Lourdes et Metz. Les fidèles catholiques l'attendent avec impatience. 600 000 personnes se sont inscrites pour assister à la messe qu'il donnera place de la Concorde samedi. Mais en France, comme dans d'autres pays d'Europe, on assiste à une érosion des vocations sacerdotales. Il y a de moins en moins de prêtres. Alors l'Église fait de plus en plus appel à ceux issus du continent africain. Illustration en Italie, à Rome, avec ce reportage d'Éric Sénanque.
13: Ils sont plus de 800 en Italie, prêtres du continent africain, en grande majorité, à œuvrer dans les paroisses de la péninsule. Beaucoup devaient rester quelques années avant de rentrer dans leur pays, mais ne sont jamais repartis désormais au service des diocèses italiens. Un changement culturel pas toujours évident à affronter dans un pays où les vocations ne cessent de ralentir. Originaire de RDC, arrivé en 2001 comme étudiant à Rome, l'abbé Jean-Willy Beaumoyer est implanté à Tivoli, à l'est de la capitale.
14: Mon arrivée en Italie s'est globalement bien passée, mais j'ai rencontré quelques difficultés au début, notamment en raison de la barrière de la langue. Mais là, il faut reconnaître que les Italiens ont été patients. Et tous me disaient « piano, piano ». Et avec le temps, j'ai appris la langue italienne et j'ai commencé à célébrer des messes sans trop de difficultés.
13: Si la culturation a parfois été difficile, la plupart des prêtres africains en Italie sont heureux d'apporter leur bagage culturel à une église vieillissante, comme l'explique l'abbé Bomoyi.
14: Apporter la joie, le dynamisme, la ferveur de la foi vécue en Afrique enrichit les communautés italiennes souvent. Cette expérience permet de devenir un pont entre deux continents.
13: Selon les statistiques de l'église locale, l'âge moyen des prêtres italiens est de 62 ans, 15 ans de plus que leurs homologues africains. Éric Sénanque, Rome, RFI.
3: Elle est un peu la papesse de la pop américaine. La diva Mariah Carey se fait voler un record. Son titre « All I Want for Christmas is You » avait passé 22 semaines en tête du top 100 des chansons les plus écoutées aux États-Unis. Eh bien, fumée blanche au sein de ce classement, puisque ce record a été battu par une chanteuse de musique country. Elle s'appelle Ella Langley, quasi inconnue jusque récemment. Son titre « Choosing Texas » est numéro 1 depuis maintenant 23 semaines. Léa Boutin-Rivière.
15: Quelques accords faciles à retenir, une mélodie country modernisée et une histoire de rupture. Voilà la recette du succès de Choosin' Texas, chanson omniprésente aux États-Unis, à la fois à la radio et sur les réseaux sociaux où les TikTok utilisant le refrain se multiplient. La performance d'Ella Langley est d'autant plus remarquable qu'il ne lui aura fallu qu'un an pour accumuler ses 23 semaines en première position. Le titre a fait une première percée en février autour de la Saint-Valentin, sûrement porté en tête des charts par tous les cœurs brisés des États-Unis. Puis Choosin' Texas est revenu au sommet cet été et depuis le 20 juillet, le titre n'a pas quitté une seule fois le sommet du classement. À titre de comparaison, le hit planétaire de Mariah Carey aura mis, lui, plusieurs années à obtenir son record, à force d'atteindre la première place tous les hivers autour de Noël. Une position que All I Want for Christmas is You devrait retrouver cette année, comme les précédentes. Entre une chanson de rupture et une chanson d'amour, le cœur des Américains n'a pas tranché.

0: Shoes in Texas d'Ella Langley, qui est donc depuis 23 semaines en tête de ce top 100 américain. On réécoutera un peu de musique tout à l'heure avec un extrait de notre playlist. Vous aurez droit cette fois à un peu de variété française. C'est la fin de ce journal, il est 6h12 à Paris. On poursuit notre tour de l'actualité avec nos chroniques.
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0: Le reportage international nous emmène ce matin en Israël où, à un mois des législatives, la question du service militaire des ultra-orthodoxes reste un sujet très sensible. En France, c'est le sujet climatique qu'une initiative citoyenne tente d'imposer dans le débat. Après un été marqué par des canicules historiques, une soixantaine d'organisations insistent pour que les responsables politiques prennent clairement position. On parlera aussi de cette découverte historique au cœur de Paris, un rempart gaulois découvert donc cet été et qui témoigne des origines de la ville, qui s'appelait à l'époque Lutèce. Notre invitée culture ce matin est la directrice de la rédaction des Inrecuptibles. Le magazine culturel français fête cette année ses 40 ans. À suivre également le...
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2: Et c'est l'heure du journal. Bonjour Marion Kazanov.
4: Bonjour Andréane Mellard.
2: RFI, ce matin, près de la ligne de front en Ukraine.
4: À Izium, dans l'Est, où les combats se rapprochent, la ville est déjà en partie désertée, visée par des bombes, des missiles russes. La Russie, qui a balayé toute idée de trêve hier à l'Assemblée générale de l'ONU, alors que le président ukrainien, lui, s'attend à un hiver rude pour les deux pays. L'intelligence artificielle au menu des discussions, hier aussi à l'ONU, lors d'un conseil de sécurité. Les patrons américains du secteur continuent de plaider pour un ralentissement de la course à l'IA. En campagne pour les législatives d'octobre, le Premier ministre israélien effectue un voyage éclair à New York. Benjamin Netanyahou va s'exprimer à la tribune des Nations Unies, mais il n'a pas réussi à obtenir un tête-à-tête avec Donald Trump. Et puis le président français attendu sur la crise du carburant. Emmanuel Macron s'exprimera ce soir alors que son gouvernement ne parvient pas à apaiser la colère des Français.
2: Une nouvelle nuit dans les abris à Kiev.
4: La capitale ukrainienne visée à nouveau par des missiles russes. Au moins 2 morts et 6 blessés. Cette attaque intervient quelques heures après la prise de parole du président Volodymyr Zelensky à la tribune de l'ONU. On va y revenir. Les frappes sont quotidiennes et sur le front, les affrontements s'intensifient, notamment autour d'Izium dans l'Est. Ses habitants craignent de revivre le cauchemar de 2022 lorsque l'armée russe avait occupé la ville avant d'être libérée au prix de violents combats. Nos envoyés spéciaux Nathanaël Vitran et Sergueï Dmitriev se sont rendus sur place.
5: Nous sommes sur la route qui mène à Izium. Elle est complètement entourée de filets anti-drones, un maillage sur des dizaines de kilomètres qui forme un tunnel protecteur à la fois pour les civils et pour les nombreux véhicules militaires.
6: 4 bombes sont tombées et ont complètement démoli les hangars. Regardez ça, le souffle m'a projeté de là jusque là-bas.
5: Vladimir gère plusieurs entreprises à Izium. Il était revenu après la libération de la ville. Aujourd'hui, il ne sait plus s'il doit rester.
6: La ligne de front se rapproche et tous les jours, des bombes et des missiles nous tombent dessus. Depuis un mois, c'est de pire en pire. Les gens ont commencé à quitter la ville.
5: Partout en ville, la guerre se rappelle à nous. Les bâtiments détruits, calcinés, les impacts de balles et les hommes en uniforme de l'armée ukrainienne, comme ce pilote de drone.
7: C'est une ville du front, donc bien sûr, il ne reste presque plus que des militaires ici. Maintenant que nous sommes en mesure de frapper leur raffinerie, les Russes commencent à souffrir. Peut-être que cela va les inciter à négocier.
5: En 2022, l'armée russe avait quitté Izium en laissant derrière elle des centaines de corps dans une fosse commune. Izium est plus qu'un verrou. C'est un symbole que l'armée ukrainienne est décidée à défendre coûte que coûte. Nathanaël Vitran, Sergueï Dmitriev, Victor Sayenko, Izium, RFI.
2: L'Ukraine n'a pas fait le choix de la guerre, elle a fait le choix de ne pas mourir.
4: Les mots de Volodymyr Zelensky, le président ukrainien à l'Assemblée générale de l'ONU, il prévient ainsi que son pays ne se laissera pas faire. Julien Chavanne, vous êtes notre envoyé spécial à New York, au siège des Nations Unies. Vous avez suivi cette prise de parole, Julien, où le dirigeant ukrainien a donc pointé du doigt la volonté de la Russie de poursuivre la guerre.
8: Oui, et il n'a pas eu besoin d'insister beaucoup avant sa prise de parole. Le Kremlin avait clairement fermé la porte à une pause dans les hostilités. Écoutez Sergueï Lavrov, le chef de la diplomatie russe, qui était présent à cette réunion du Conseil de sécurité des Nations Unies.
9: Nous n'allons pas faire de pause dans notre opération militaire spéciale pour mener des négociations, quel qu'en soit le format. C'est pourtant bien ce que souhaite l'Europe, avec l'objectif toujours aussi simpliste d'obtenir un répit pour reconstituer les arsenaux épuisés du régime de Kiev. Un régime qui, acculé, a depuis longtemps basculé dans des méthodes ouvertement terroristes.
8: Vladimir Poutine ne veut pas la paix, résume Volodymyr Zelensky, qui parle de folie de la part du président russe. Il a aussi prévenu ses alliés que l'hiver s'annonçait rude pour les Ukrainiens et pour les Russes.
4: Volodymyr Zelensky a d'ailleurs critiqué les choix de certains de ses alliés, Julien.
8: Et à commencer par la France, hein, Emmanuel Macron a tordu le bras des Européens pour lever des sanctions contre un oligarque russe. Il l'a fait pour obtenir la libération de Martin Ryan, un Français emprisonné en Azerbaïdjan. Alors voilà ce qu'en pense, en termes polis et sans citer personne, Volodymyr Zelensky.
10: Quand quelqu'un dans le monde allège les sanctions contre les oligarques russes, cela peut rendre la vie plus confortable pour les Russes riches, mais cela donne aussi plus de temps à la guerre, plus de temps à Poutine pour envoyer des gens pauvres dans la zone de combat mortel. Les revenus de la Russie doivent donc rester une cible.
8: L'autre couleuvre à avaler pour le dirigeant ukrainien est venue de la Maison Blanche. Donald Trump a invité Vladimir Poutine au prochain sommet du G20 en décembre à Miami. Un cadeau diplomatique, alors que le président russe n'a même pas eu besoin de donner une contrepartie à Washington.
4: Julien Chaban, envoyé spécial de RFI à New York. En attendant, Donald Trump se concentre sur un invité de marque, Xi Jinping. Le président américain s'est lui-même déplacé jusqu'à l'aéroport pour accueillir sur un tapis rouge son homologue chinois. Il entame une visite d'État de 3 jours et s'est dit impatient de traiter de la situation mondiale avec Donald Trump. Leurs deux pays devraient être partenaires plutôt que rivaux, insiste le dirigeant chinois d'ailleurs. Ils ont prolongé leur trêve commerciale jusqu'au 10 janvier.
2: Mais sur l'intelligence artificielle, il faut le dire, États-Unis et Chine sont bien rivaux.
4: Celui qui maîtrise l'IA gagnera, avait dit d'ailleurs Donald Trump. Chacun mène une course effrénée au développement de cette technologie. Mais des patrons américains s'en inquiètent. Ceux d'OpenAI et Anthropic ont appelé hier à l'ONU à ralentir cette course au nom de la sécurité mondiale. Mais cet argument interroge à New Delhi, la tech indienne. Il voit aussi une manière de protéger certains intérêts, Abdoulaye Rali.
11: C'est une course géopolitique vers le bas.
12: Autrement dit, les États se disputent la première place, quitte à négliger la sécurité. Alors pourquoi les géants américains demandent-ils de ralentir ? Un calcul selon Rohit Agrawal, entrepreneur indien qui utilise des modèles d'IA payants comme libres de droit, dit open source.
10: De plus en plus d'entreprises adoptent des modèles open source, ce qui pèse directement sur les revenus de ces laboratoires. Je pense donc qu'il y a beaucoup de propagande de leur part pour que les modèles open source soient réglementés.
12: Cela dit, la tech indienne reconnaît que le danger est réel. Ces outils peuvent servir à attaquer des systèmes vitaux comme les réseaux de paiement, mais pas question pour autant de freiner l'innovation indienne. Nikhil Parhwa, directeur de Medianama, un site spécialisé dans le numérique.
9: Il est important que ça ne bride pas l'Inde dans le développement de ses propres modèles. Le monde de l'IA ne peut pas être dominé uniquement par les États-Unis et la Chine.
12: L'Inde a validé plus $1 billion pour son programme India AI, objectif construire ses propres ordinateurs géants et garantir son indépendance numérique. Abdullah Iradi, New Delhi, RFI.
4: Aux États-Unis, un juge ordonne à la Maison Blanche de rouvrir son accès à CNN, MS Now et Politico. Ces 3 médias avaient saisi la justice après avoir été déclarés persona non grata par la Maison Blanche, accusée de diffuser de fausses informations.
2: On a parlé, Marion, dans ce journal, du discours de Volodymyr Zelensky à la tribune de l'ONU. D'autres dirigeants vont prendre la parole aujourd'hui, notamment le Premier ministre israélien.
4: Benjamin Netanyahou prendra la parole à New York au siège d'une institution qu'il critique régulièrement, qu'il accuse de dénigrer son pays. On retrouve à Jérusalem Frédéric Misselin. Frédéric, le Premier ministre espérait au passage obtenir un peu plus de soutien de la Maison Blanche.
13: Oui, Benjamin Netanyahou connaît bien l'exercice. Il s'est exprimé devant l'Assemblée générale de l'ONU plus d'une dizaine de fois. Comme souvent, il devrait se servir de cette tribune aujourd'hui pour parler aux Israéliens. Le Premier ministre est en campagne pour sa réélection. Et donc, ce que voulait Benjamin Netanyahou cette année, c'est un tête-à-tête avec Donald Trump, un soutien. Il ne l'a pas obtenu. Le président américain prend des distances. Le chef du gouvernement israélien va donc effectuer une visite éclair de 24 heures aux États-Unis. Le maire de New York menaçait de l'arrêter à cette occasion, puisque Benjamin Netanyahou fait l'objet d'un mandat d'arrêt de la Cour pénale internationale pour crimes de guerre et crimes contre l'humanité. Zoran Mamdani a finalement admis qu'il n'avait pas les moyens de mettre sa menace à exécution. Reste qu'Israël est isolé sur la scène internationale. La situation humanitaire à Gaza a été dénoncée par de nombreux dirigeants devant l'Assemblée générale de l'ONU. Un spectacle qui nous fait honte, a dit par exemple Emmanuel Macron. Le président de l'autorité palestinienne, lui, n'a pas eu de visa pour se rendre aux États-Unis. Mahmoud Abbas s'exprimera également aujourd'hui à l'ONU, mais par visioconférence.
4: Frédéric Misselin en direct de Jérusalem.
2: Au Maroc, les législatives marquées par une participation historiquement faible.
4: 38% de participation, c'est le taux le plus bas depuis 20 ans, alors que les résultats provisoires ont été annoncés. Le PAM, le Parti Authenticité et Modernité, membre de l'actuelle coalition, est en tête avec 97 sièges sur les 395 qui composent la Chambre des représentants.
2: À Madagascar, Marion, bientôt un an depuis les manifestations de la Gen Z.
4: Mobilisation historique de la jeunesse qui avait mené à la chute du président Andjrad Zoel et à l'arrivée au pouvoir du militaire Michel Randjanirine. Ce dernier a depuis entamé un rapprochement avec Moscou et hier, le collectif d'investissement Impact All Eyes on Wagner a sorti une enquête sur ses liens. Elle détaille comment la Russie développe un point d'appui dans l'océan Indien. Lou Osborne est co-autrice de cette enquête. Selon elle, Moscou s'intéresse notamment au port de Diego Suarez et la situation est similaire à celle du Togo.
14: Ce qu'on constate, nous, dans notre enquête, c'est qu'il y a eu un intérêt qui a été manifesté auprès du gouvernement de Madagascar. Il y a eu des visites qui ont été faites. Il y a potentiellement une zone économique qui pourrait être signée et dont la localisation n'est pas encore officiellement arrêtée, mais le port pourrait être un endroit. Il y a des projets aussi de stockage énergétique qui pourraient se faire à proximité. En fait, on a l'impression qu'ils construisent un espèce d'effet miroir avec ce qu'ils sont en train de faire au Togo et notamment au port de Lomé. Ils ont signé des accords militaires, ça va leur donner accès pour leurs navires au port de Lomé. Ils ont déjà rallié finalement Togo au Mali en faisant passer des équipements et des containers. Mais ce qui est intéressant, c'est qu'ils fonctionnent vraiment de la même manière à Madagascar. Ils sont en train de construire une plateforme informationnelle parce que quand ils sont arrivés, ils ont déployé African Initiative et ils sont en train aussi de localiser une espèce d'infrastructure financière qui se développe aussi sur place au Togo. On dirait qu'ils construisent des zones logistiques au sens assez large, à la fois au niveau du Togo et à la fois au niveau de Madagascar.
4: Lou Osborne du collectif Impact All Eyes on Wagner avec Lisa Fabian.
2: En France, le gouvernement tente toujours d'apaiser la colère autour de la flambée des prix du carburant.
4: Les aides ont été prolongées jusqu'à la fin de l'année, mais cela ne règle pas tout et le président Emmanuel Macron va prendre la parole sur le sujet. Il répondra aux questions des journalistes de TF1 et France 2 ce soir. Entre son retour de l'ONU à New York et l'arrivée demain du pape Léon XIV à Paris, il profite de ce petit créneau, Valérie Gasse, pour tenter lui aussi de désamorcer la situation.
15: Le prix des carburants, c'est le sujet de la rentrée pour le gouvernement et le président de la République. Il en a d'ailleurs beaucoup été question à l'ONU. Emmanuel Macron a lancé des propositions pour desserrer l'étau sur les approvisionnements, mais rien de concret n'en est sorti. Avant cette interview, le gouvernement a annoncé quelques mesures, mais le budget est contraint. Alors que va dire le chef de l'État pour calmer la colère des Français qui subissent dans leur portefeuille le contre-coup des guerres en Ukraine et en Iran et réclament maintenant plus d'aide? À l'Élysée, on explique qu'Emmanuel Macron va faire le lien entre l'international et ses conséquences nationales, continuer le travail d'explication engagé lors de sa rencontre avec les chefs de parti et les candidats à la présidentielle et la conférence de presse qui a suivi. La rentrée est délicate pour le chef de l'État, en fin de mandat et dont le bilan est la cible des candidats à la présidentielle. L'élection qui va tourner la page de ces deux quinquennats. En s'exposant, Emmanuel Macron veut montrer qu'il est toujours là et défendre son action. Question, est-il encore audible?
4: Valérie Gasse.
2: Et Marion Cazeneuve pour le journal à suivre dans 5 minutes. Le prix Nobel d'économie Jean Tirole va répondre aux questions d'Arnaud Pontus dans notre studio. D'abord à 8h13, le sport sur RFI. Et le foot, Antoine Grenier, la Ligue des Nations démarre aujourd'hui avec déjà des affiches au programme.
16: Et elles sont à trouver dans la Ligue A avec notamment les Pays-Bas qui accueillent l'Allemagne. Premier test pour les nouveaux sélectionneurs des deux nations, l'Espagnol Xavi qui dirigera son premier match à la tête des Néerlandais. Et en face, le sélectionneur de la Mannschaft, Jürgen Klopp, qui arrive pour relancer une équipe éliminée dès les 16e de finale du Mondial. L'ancien coach de Liverpool n'a pas tardé à mettre les pieds dans le plat en évoquant le contexte politique en Allemagne, les victoires de l'AFD, la montée de l'extrême droite. Il souhaite que la sélection apporte de l'unité dans le pays.
17: Ich möchte den Nationalstolz nicht den falschen Leuten überlassen. Je ne veux pas laisser la fierté nationale aux mauvaises personnes, pour être tout à fait honnête. Mais je ne sais même pas si on peut encore employer cette expression sans qu'elle soit mal comprise. On m'a dit qu'on pouvait plutôt parler de patriotisme positif. Est-ce qu'on peut être fier d'être allemand tout en restant ouvert aux autres, attaché à la diversité, bienveillant et capable de compassion? J'en suis convaincu à 100%, oui. Et de mon point de vue sportif, j'aimerais que nous puissions nous réapproprier notre drapeau. Je voudrais que lorsqu'on brandit le drapeau allemand, personne ne se dise « qu'est-ce qui ne va pas chez toi ?» mais qu'on puisse simplement être heureux et conscient de la chance de vivre dans ce merveilleux pays, qu'on y soit né, qu'on y ait grandi ou qu'on soit venu s'y installer.
16: Pays-Bas, Allemagne, coup d'envoi 18h45, temps universel en même temps. Trois autres matchs, Norvège-Danemark, Portugal-Pays de Galles et Serbie-Grèce.
2: Chez les dames, début plus que parfait pour l'OL-Lyon en phase de Ligue des Champions.
16: Le carton pour les Lyonnaises, 8-0 sur la pelouse du Servette de Genève. Les finalistes en titre démarrent leur campagne européenne en trombe à l'image de leur buteuse Marie-Antoinette Katoto, l'internationale française qui a inscrit un triplé.
18: Ça fait plaisir de marquer 3 buts, de marquer ce soir. Je pense qu'on a fait un bon match. C'est une bonne chose de fait. En ce moment, on marque beaucoup de buts. On travaille bien, on a travaillé dur cet été. Ça a fait beaucoup de bien. Et aussi le repos, je pense. Ça faisait très longtemps qu'on n'avait pas coupé. On s'en a beaucoup coupé. Ça fait énormément de temps qu'on n'avait pas fait. Et franchement, on travaille très dur. On a travaillé très très dur, mais je pense que ça nous a fait du bien.
16: Et dans l'autre rencontre qui concernait les clubs français, le Paris FC s'est incliné 5 buts à 2 sur la pelouse du FC Barcelone.
2: Et on parlait bien de la phase de Ligue, de la Ligue des Champions. Voilà, soyons précis, c'est quand même compliqué. Il faut suivre. En volée, la Finlande rejoint la France en demi-finale de l'Euro.
16: Les Finlandais ont créé la surprise en dominant l'Italie, double championne du monde en titre, chez elle, à Turin. Succès finlandais au tie-break, 15-13 au 5e set. En demi, la Finlande affrontera l'équipe de France, tandis que l'autre demi-finale opposera la Slovénie à la Pologne.
2: En cyclisme, Antoine, les championnats du monde 2032 se tiendront en Inde.
16: Mondiaux attribués par l'UCI à Pune, ville de l'ouest de l'Inde, une première pour le pays le plus peuplé du monde. Le vote du congrès de l'Union cycliste internationale à Montréal a préféré la candidature de Pune à celle de la ville néerlandaise de Groningue, qui se console avec l'édition 2034.
2: Antoine Grenier pour l'Infosport.
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19: Bonjour à tous, bienvenue sur l'antenne de Radio Ondaine sur le 90.9 FM. Nous sommes le jeudi 24 septembre, il est 8h passées de 17 minutes. C'est l'émission Cap Ondaine, c'est Nicolas avec vous et nous sommes ensemble jusqu'à midi. Ravi de vous retrouver, une émission Cap Ondaine, une émission en musique, une émission en variété française, une émission à laquelle vous participez dans la programmation avec vos dédicaces au 04 77 56 80 56 à partir de 9h jusqu'à 11h. Vous pouvez demander les titres que vous souhaitez entendre sur notre antenne, ceux-ci seront donc diffusés. De la musique, vos choix musicaux, également des rubriques aujourd'hui avec à 10h les petites annonces, à 11h les communiqués de la vallée de l'Ondaine et des environs. Et puis nous vous proposons à 11h30 une rencontre autour de la saison culturelle 2026-2027 de la ville de Firminy. Celle-ci s'appelle Transcendons-nous, rencontre avec Hugo Fayol, adjoint à la culture, et avec Gilles Torrent, le directeur des affaires culturelles de la ville de Firminy. On en parlera donc tout à l'heure à 11h30. Allez, je vous rappelle les informations pratiques pour nous contacter 04 77 56 80 56, le mail contact@radio-ondaine.com, l'adresse postale Radio Ondaine 1ère rue Le Corbusier 42700 Firminy. Et puis pour nous écouter, c'est le 90.9 FM, ce sont les www.radio-ondaine.com, c'est la DAB+, ou encore les applications mobiles. Francis Cabrel, la dame de Haute-Savoie, c'est le titre qui ouvrira ce matin. Calogero 1987 et Génération Goldman, la vie par procuration. Vous entendrez cette chanson chantée par Leslie et Pauline. Bonne matinée à tous, à notre écoute.

J'irai où tu iras, Céline Dion et Jean-Jacques Goldman, Vanessa Paradis, Divini Deal, Joseph Kamel avec Vita, Jamais, Angel, Une seule vie, ce sont deux nouveautés. Marc Lavoine pour la suite, bascule avec moi.

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3: Allez, il est 9h sur l'antenne de Radio Andenne, c'est le début de vos dédicaces au 04 77 56 80 56. Il tape sur des bambous, c'est Philippe Laville et c'est une chanson demandée par Ginette pour Daniel Larocqueuse et Marinette Buissière.

D'or et d'éteint, le dernier titre de Vianney. Dalida, il venait d'avoir 18 ans. C'est la suite, c'est demandé par Daniel Larocque. C'est pour Paul et Marie-Thérèse, pour Aline, Jocelyne, Anita, Babette, Ginette, Liliane, Josiane et Marinette Bussière.

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Hugo Vincer, 4 enfants plus loin. Vous avez entendu Renaud Mistral gagnant et Claudio Capeo juste avant. Si j'avais su, Florent Pagny, son dernier titre, Le braquage des sentiments, c'est demandé par Jocelyne. C'est pour toutes ses amies.

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2: Je veux ces frérots de la Vega, Luna Parker, tes états d'Amérique, le dernier titre de Zazie, peu importe, c'est la suite.
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Pierre Garnier, adieu nous deux, Patricia Casque en Jimmy D, Véronique Sanson, chanson sur ma drôle de vie. Et c'est ce qui nous amène à 10h pour les petites annonces.

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3: Il est 10h sur l'antenne de Radio Mondaine sur les 90.9 FM. C'est le moment de retrouver votre rubrique des petites annonces. Les petites annonces, un service gratuit à destination des particuliers. Vos annonces sont diffusées du mardi au vendredi à 10h sur notre antenne. Elles sont diffusées pendant un mois à partir de la date de réception. Vous nous les envoyez par courrier à Radio Mondaine, première rue Le Corbusier, 42 700 Firmini. Par mail à contact@radio-onden.com ou encore par téléphone 04 77 56 80 56. À vendre une Volkswagen Polo 1 litre de TSI de 2015, 90 chevaux essence, 172 000 km. Clim, attelage, distribution faite, révision complète au prix de 6 900 euros, c'est au 06 87 02 35 20. Vend une chambre à coucher complète en bon état, un lit, une place, avec matelas, armoire et chevet, 200 euros au 04 77 61 57 04. Voilà, c'est terminé pour cette rubrique des petites annonces sur l'antenne de Radio Ondaine. Bonne matinée à tous, à l'écoute du 90.9 FM. Jean-Jacques Goldman, c'est ta chance, Indochine, La Belle et la Bête et Santa, recommence-moi.

Allez, la suite, c'est Jérôme et tu danses avec lui. Demis Roussos, on écrit sur les murs, c'est demandé par Babette. C'est pour Daniel Larocqueuse, pour son plaisir et pour toutes les copines qui écoutent Radio Ondaine.

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Philippe Lafontaine pour la suite Cœur de Loup, Natacha Saint-Pierre tu trouveras et Madomas tu sauras, mais tout de suite c'est Bernard Lavillier avec son dernier titre Corias, c'est demandé par Daniel Larouqueuse pour son plaisir et celui des auditeurs de Radio Ondaine.

0: Free Fury, un air de famille avant d'arriver à 11h retrouver les communiqués de la vallée de Londres et des environs. Ce sera Marcia Baila, Lerita Mitsuko, Jennifer au soleil, Claude François, Alexandrie Alexandra et Joyce Jonathan pour le titre comme d'hab.
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1: Il est 11h sur l'antenne de Radio Andenne, sur le 90.9 FM. C'est le moment de retrouver votre rubrique des communiqués de la vallée de l'Andenne et des environs. Ce jeudi 24 septembre de 13h30 à 16h30, c'est la place de l'emploi, c'est à Rive-de-Gier, c'est au square Marcel Paul, organisé par France Travail, Cap Emploi et la ville de Rive-de-Gier. À retrouver des entreprises qui recrutent, des formations et des conseils. Ce 24 septembre de 13h30 à 16h30, donc à Rive-de-Gier, à Saint-Genélaire, au nouvel espace Pinatel, le vendredi 25 septembre à 20h. C'est une soirée au profit de Eli Ensemble, Leucémie, Lymphome, Espoir, Les Bouts en Train, avec Bernard Pinatel et François Gabion, humour et chansons autour de Devos et Brassens, au tarif de 10 euros. Rendez-vous ce samedi 26 septembre à partir de 14h à Firminiver 5 rue de l'école pour la guinguette boréale, fête de quartier organisée par la ville et le centre d'animation de Firminiver. Au programme des jeux en famille, des ateliers de maquillage, journée porte ouverte également du centre, le grand jeu, la piste au trésor et le concert des goodies à 18h. Et bien sûr, de quoi se restaurer sur place, c'est ce samedi 26 septembre entre 14h et 20h, 5 rue de l'école, quartier de Firminiver. Firmini, toujours grand loto le dimanche 27 septembre, organisé par l'association Salut les copains, c'est à la Bourse du Travail à partir de 14h, le carton est à 3 euros, les 4 cartons 10 euros, les 10 cartons 20 euros. Dans le cadre de Octobre Rose, le mois de sensibilisation au dépistage organisé du cancer du sein, Lily's Cabaret vous propose l'histoire de la vie, un spectacle au profit de Saint-Étienne Institut du sein. C'est le samedi 3 octobre au Firmament à partir de 20h. Renseignement et réservation sur les réseaux Lily's Cabaret ainsi que sur Hello Asso, et à noter la présence de Michael Jones pour cette soirée. Balfolk le 3 octobre avec le groupe Passé Composé, c'est à la salle des fêtes de Planfoy au profit du collectif Solidarité du Haut-Pila. À partir de 18h30 jusqu'à 19h30, initiation aux danses folk pour petits et grands. À partir de 20h, bal folk pour tous. De quoi se restaurer sur place. L'entrée est à 10 euros et c'est gratuit pour les moins de 12 ans. Le dimanche 4 octobre à Saint-Genès-Malifaux, c'est une marche de sensibilisation aux dons d'organes. Avec trois parcours, 6,8, 12,5 et 20 km, des départs entre 8h et 15h. Les départs se font à la salle d'animation du camping de la Croix-Garry. Les bénéfices serviront à financer la présence d'un musicien en pédiatrie au CHU de Saint-Étienne. Plus d'informations, vous appelez le 06 74 01 75 50. Voilà, c'est terminé pour ces communiqués de la vallée de l'Andenne et des environs. Que vous retrouverez demain à 11h sur l'antenne de Radio Andenne. Bonne matinée à tous, à notre écoute, à l'écoute du 90.9 FM.

Allez, à l'instant, c'était Johnny Hallyday. Je te promets, pour arriver à 11h30, l'émission consacrée à la saison culturelle de la ville de Firminy, c'est Julie Zenati, Déhanche, Débranche, ce sera France Gall, Jackie Quartz, Mise au point, et Maxime Le Forestier pour le titre San Francisco.

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2: Le 9 septembre dernier, la ville de Firminy dévoilait au firmament la programmation de sa saison culturelle 2026-2027. C'est sous le nom Transcendons-nous que vont se succéder des concerts, pièces de théâtre, spectacles d'humour ou encore des performances de danse. Alors pour en parler aujourd'hui et pour élargir sur l'action culturelle de la ville, nous recevons Hugo Fayol, adjoint à la culture et à l'animation de la ville de Firminy, et Gilles Torrent, directeur des affaires culturelles de la ville. Bonjour messieurs. Bienvenue sur l'antenne de Radio Andenne. Ravi de vous accueillir ici. La première question, présentez-vous. Qui êtes-vous, Hugo, adjoint à la culture? Expliquez-nous un peu comment vous êtes arrivé à ce rôle-là et cette délégation.
4: Alors, tout d'abord, bonjour. Alors, comment je suis arrivé là? J'ai commencé il y a 6 ans. Marc Petit était venu me voir pour partir avec lui sur une liste politique et me proposait ce que j'aimais faire, la culture et l'animation. Donc, vu les résultats, on n'est pas été élu. Donc, je suis reparti cette année avec cette municipalité. Et bon, cette année, on a gagné. Et donc, comme chose promise, chose due, je fais ce que j'aime, la culture. Et l'animation, voilà.
2: Pour la ville de Firminy. Alors Gilles Torrent, vous êtes le nouveau directeur des affaires culturelles. Pareil, petite présentation pour essayer de vous connaître un petit peu.
5: Bien, pour ma part, je suis arrivé en cours d'année. La saison était bien calée déjà par les équipes et les élus. Ça fait 30 ans que je suis directeur des affaires culturelles dans des collectivités. Donc j'ai officié en Isère, dans le Jura, dans le Rhône. Toujours comme directeur des affaires culturelles et directeur de salle de spectacle, voilà.
2: Alors, lorsqu'on parle de culture à l'échelle d'une ville, et une ville telle que Firminy, qu'est-ce que l'on imagine dans les propositions? Qu'est-ce que l'on souhaite mettre en place? Quels sont finalement les axes sur lesquels on va s'appuyer?
4: Alors, il y en a plusieurs axes, parce que la culture, c'est pas que la saison culturelle. On a un pôle culturel. On a une médiathèque, on a une MC, une maison de la culture. Donc voilà, c'est trois entités différentes, mais trois entités qui font vivre la culture. La culture, en fait, c'est l'ensemble des valeurs, c'est des arts, des traditions. Et tout ça, ça façonne un petit peu la ville de Firminy, l'identité de Firminy. Et donc on essaye un petit peu de faire la culture un peu... c'est un petit peu populaire ce que je veux dire, mais la culture pour tous... Par tous.
2: Alors la culture pour tous, par tous, ça se traduit comment dans les volontés, notamment quand on parle d'une saison culturelle, mais même au-delà de cette saison culturelle, pourquoi est-ce important cette notion de culture pour les Aplous, pour des habitants d'une manière générale?
4: C'est important parce que, voilà, vu la conjoncture actuelle, là, on vient de faire juste un exemple. On vient de mettre, ça a été voté hier, on vient de mettre la gratuité pour la bibliothèque, médiathèque, donc l'accès à l'informatique, l'accès aux livres, l'accès au numérique, gratuit pour les demandeurs d'emploi. Voilà, on va petit à petit, on essaye que la culture soit, comme je le dis, pour tous et accessible. Et à Firminy, des fois, on a remarqué qu'elle n'était pas spécialement accessible. Je donne un exemple. On avait l'année dernière 420 personnes à ce moment-là. à l'instant T, 420 personnes inscrites sur les centres culturels. Il y en avait 110, à peu près, de Firminy. Donc nous, on veut vraiment travailler pour les aplous et les aplouses et leur donner vraiment un accès. Bon, ils travaillent, pour l'instant, voilà, aujourd'hui, on est un peu plus que l'année dernière en termes d'adhésion. Je crois que pareil, à l'instant T, on est à 417, l'année dernière, c'était à 410. C'est pas un concours, c'est pas parce qu'on est plus nombreux que ça sera mieux. C'est pas ça que je veux dire, c'est que on veut vraiment arriver à faire bouger les choses, à sortir un petit peu les gens de chez eux et de l'hiver est long à Firminy. Donc essayer de les faire sortir, découvrir des choses. Voilà. Après, des fois, oui, il y a des spectacles qui nous plaisent pas. Il y a de la danse où on se dit, ben, c'est pas mon style. Mais venez découvrir. On veut faire découvrir.
2: L'idée, c'est aussi la découverte. Alors effectivement, sur le nombre d'abonnés qui viennent de l'extérieur, on peut voir le verre à moitié plein aussi, en se disant que c'est une saison culturelle qui est attractive pour les voisins. Mais justement, alors cette saison-là existe, hein, Transcendons-nous, avec un certain nombre de spectacles. Quand on dévoile une saison culturelle, alors celle-ci est toujours un peu compliquée, parce qu'elle existe aussi d'une municipalité précédente, du fait que les spectacles doivent être programmé bien à l'avance, mettre sa patte aussi. Gilles, vous, dans votre vision globale des affaires culturelles d'une ville telle que Firminy, qu'est-ce que vous mettez en place pour votre prise de poste, pour découvrir la ville? Voilà, quels sont le regard que vous portez, vous, sur les équipements, etc.
5: Alors, pour prolonger ce que disait Hugo Fayolle, en fait, ce qui est frappant quand on arrive ici, quand on compare avec ailleurs, c'est ce qu'a dit Hugo Fayolle, c'est-à-dire que la culture, elle fait vraiment partie de l'identité ici. Comment, il y a des villes où c'est moins ancré que ça. Donc les équipes sont très investies, les spectateurs sont très en attente. On sent qu'il y a une histoire qui est très forte. D'où le message qu'on a voulu faire passer avec Transcendons-nous ensemble, c'est-à-dire à partir de cette histoire longue, ancienne, culturelle, hein, aller au-delà encore, voilà, par-delà, ça c'est peut-être un peu symbolique, mais voilà. Il y a aussi une chose dont peut-être que les aplous, on ne se rend pas assez compte, c'est que, alors excusez-moi, j'ai employé des termes un petit peu cultureux, hein, comment, c'est tout bête, mais pour aller à l'AMC, à la Maison de la Culture, il faut monter. Et vous savez, partout, les centres culturels, les théâtres, même quand c'est de plein pied, même quand c'est dans des pays plats, il y a une notion d'effort, il faut franchir le seuil, la porte, et souvent c'est dans la tête, hein.

0: établi de toute façon le chantier culturel. Hein. Faut aller vers les gens.
1: Voilà. Et ben d'où la médiation culturelle qui est importante, qui se fait par des agents, des médiateurs culturels, mais qui se fait aussi par la volonté. On évoquait la médiathèque, la volonté d'ouvrir la médiathèque, d'organiser un certain nombre de choses au sein même de ce lieu-là pour ensuite ouvrir. On parlait des équipements. La ville de Firminy en est bien dotée avec le Firmament, avec la Maison de la Culture, avec le cinéma-théâtre Le Majestic aussi qui peut accueillir des spectacles. C'est assez rare pour une ville de cette ampleur de 15 000 à 17 000 habitants d'avoir trois lieux de diffusion. D'ailleurs, comment on choisit entre ces lieux-là? Comment on imagine les faire vivre?
0: Je me permets, parce qu'il y a la ligne qui est donnée par les élus, donc vous avez remarqué qu'il y a beaucoup, y a des têtes d'affiche, hein, vraiment populaires. Hein. Mm-hmm. C'était le but, hein, dans la programmation. Il y a des choses aussi plus inattendues, plus en création. Mais ce qui est certain, c'est que les trois, certes, Firminy a trois outils, a trois outils, mais ils sont très, très, très, très spécifiques, techniquement. C'est-à-dire qu'on ne peut pas programmer n'importe quoi, n'importe où. Alors, le Firmament, évidemment, c'est des grosses jauges. Hein,
2: oui, c'est ça.
0: Voilà. Hein, donc là, c'est pas qu'on n'a pas trop. La ville, on est plus en, entre guillemets, c'est pas bien de dire ça, mais en concurrence avec d'autres grandes villes, ou voilà, pour arriver à faire venir des grosses têtes d'affiches, et avec des tourneurs, hein, qui montent les tournées. Le Majestic, alors, pas parler à leur place, mais c'est la DSP, tu peux peut-être en parler, la Direction de Service Public. Hein.
2: Oui, alors ça, on travaille très bien avec le Majestic, c'est pas... On leur met aussi des grosses têtes d'affiches au Majestic, et... ouais, chaque lieu a son âme, et chaque lieu... à ses spécificités. Donc, et puis oui, pour la saison culturelle, je voulais revenir. On veut. La culture, elle est ancrée à Firminy, c'est dans les gènes. Mais on voit nos jeunes, je regarde la saison culturelle, l'année dernière, j'ai fait plusieurs spectacles, cette année, j'en ai fait aussi. On n'en voit pas. On en voit peu. Très peu. Même des concerts adaptés. On n'en voit plus. Donc on veut vraiment travailler là-dessus, faire revenir nos jeunes dans les salles de spectacle, au cinéma, au Majestic, à la Maison de la Culture. C'est leur Maison de la Culture. C'est pas la Maison de la Culture des élus, de la municipalité. C'est leur Maison de la Culture, c'est leur pôle culturel, c'est leur médiathèque. On a un directeur de la médiathèque qui est exceptionnel, Patrick, Berthet. Qui fait énormément de choses pour les jeunes, qui a des idées par-dessus la tête. Et voilà, c'est des gens comme ça qui vont nous permettre d'avancer. Alors, avant, ça marchait aussi. Hein. Je ne veux pas jeter l'eau sale sur l'ancienne municipalité. Mais on veut, voilà, on veut apporter notre touche.
1: Apporter sa touche, mais après c'est une question de société aussi. Vous parliez un peu de la jeunesse qui déserte un peu ces lieux de culture. Peut-être que les spectacles ne s'adressent pas à eux. Peut-être qu'aussi il y a un déficit de curiosité. Ça c'est une réalité. Ça peut on stigmatise peut-être la jeunesse, mais le déficit de curiosité existe aussi sur un public adulte. Mais bon voilà, il faut essayer de construire. Si l'on reste dans ces constructions d'une saison, des spectacles qui sont chaîne, on voit aussi que la ville compte sur des partenariats historiquement avec les Orients Pointe ou encore avec le Festival Art Comique ou le Rhino Jazz Festival. Ça aussi, c'est quelque chose qui est important de ne pas faire qu'entre soi, mais aussi d'ouvrir un peu cette programmation à des structures extérieures.
2: Ah, bien sûr, oui. On avance, on va plus loin à plusieurs. Même avec la ville de Fraisse, on travaille aussi avec la ville de Fraisse.
1: Oui, des spectacles communs, effectivement.
2: Voilà, on a des spectacles communs. Oui, on y tient. Et puis ça, le Chambon aussi, le Chambon Feugerolles, ça, on y tient et ça sera tout le temps comme ça.
1: Ben, oui, historiquement, effectivement, de nombreux partenariats sont engagés depuis quelques années. Quand on parle de la culture, vous évoquiez et vous avez dit ce terme populaire tout à l'heure pour tous. Ça se traduit aussi par une politique tarifaire accessible. Aujourd'hui, période de crise, les spectacles peuvent coûter de plus en plus cher par simplement des frais qui sont des frais de route, des frais non pas de création, mais des frais à côté, ce qu'on appelle les frais tout simplement.

0: comment on maintient un tarif accessible avec ce contexte actuel économique?
1: Ben, nous, ce qu'on essaye, c'est... Ben, on n'a pas augmenté les tarifs cette année. On a même mis un tarif spécifique, accessible à tous, pour une tête d'affiche comique. Voilà, on voulait essayer partir sur que tout le monde puisse aller voir en famille un comique connu, une tête d'affiche. Et puis après, le reste, ouais, on n'a pas touché les tarifs. Bon, l'année dernière, il y avait beaucoup plus de spectacles que cette année. Mmh. Donc nous, on va essayer d'en faire un peu moins, parce que voilà, le budget n'augmente pas. Et comme vous dites, les coûts explosent. Rien qu'au transport, le budget de transport des artistes a explosé, tout explose, et sauf notre budget à nous. Donc on fera moins de spectacles, mais avec autant de qualité.
0: Alors, moins de spectacles, mais effectivement, la qualité, on peut voir donc toute la programmation sur la plaquette de cette saison culturelle, avec Gauvin Serre, par exemple, avec Élodie Arnoux, avec Natacha Saint-Pierre, avec aussi cette volonté de faire découvrir les artistes locaux. On a une soirée pop made in 42 avec Gros Monsieur, Bonneville et Morgiane. Voilà, la découverte, c'est aussi quelque chose qui vous anime. Et d'ailleurs, ces découvertes-là, comment on va découvrir ces artistes? Alors, on parle d'artistes là, plutôt sur de la musique, mais j'imagine qu'on peut parler aussi de théâtre, etc. Est-ce que vous êtes sollicité? Est-ce que vous-même, vous allez voir, vous allez essayer de dénicher des artistes qui sont en construction et en devenir?
2: Donc tout à l'heure, vous disiez les lieux sont singuliers, donc la MC aussi est un outil très singulier, on ne peut pas accueillir n'importe quoi, mais l'avantage c'est qu'on peut accueillir des formes plus intimes, voilà, et au Majestic c'est un outil vraiment de théâtre aussi. Donc à partir de là, y a déjà une évidence, c'est que oui, on va avoir plein de choses, ça c'est sûr, on a plein de réseaux en fait, de recommandations quand on ne va pas voir par nous-mêmes. Et puis, ce qui est important, c'est que vous avez vu qu'il y a Laurent Fraîcheret, par exemple, dans la saison. Il y a le creuset théâtral et créatif stéphanois, qui est quand même, je ne vais pas vous faire l'histoire de Jean Dasté, etc. Mais voilà, on a cette obligation un petit peu, mais ce n'est même pas une obligation, c'est des acteurs ressources du territoire, en fait. Hein. Puis on a localement, cette année, les élus ont tenu à ce qu'il y ait une équipe, la compagnie Aran, qui soit soutenue. Qui va même répéter, qui va être en résidence avant de créer au printemps.
1: Oui, c'est une compagnie locale.
2: Voilà, donc ça c'est important, c'est ça. Le grand écart il va des têtes d'affiche aux compagnies locales en passant par la création.
1: Qui est de grande qualité, hein. Je le conseille ami là, de la compagnie Aran, vraiment de grande qualité, donc n'hésitez pas à y aller.
0: Eh ben, on n'hésitera pas à y aller. Et puis, dans une saison culturelle et dans celle de Firmini, il y a aussi ces spectacles destinés aux scolaires, aux plus jeunes, souvent autour du théâtre. Voilà, la volonté aussi de la municipalité de faire sortir les élèves des écoles pour les amener dans des lieux de culture, elle se traduit de quelle manière, notamment sur ces programmations, cette programmation scolaire, et puis dans l'accueil et les discussions qu'il peut y avoir ensuite en sortie de spectacle.
2: Alors, il y a des intervenants très qualifiés, hein, que sont Daniel Moza, Marie Lyotard, Philippe Sabatier également. Mmh. C'est vraiment des gens pas seulement passionnés, hein, dans leur domaine du musical, théâtre d'impro, théâtre et chanson. Il y a plein de propositions qui sont, y compris pas forcément dans la plaquette en fait, hein, qui se construisent en marchant au fil de l'année. Des fois c'est des... Là, pas plus tard qu'hier, on était en réunion d'équipe et il y a des choses qu'on se disait, tiens là on pourrait faire ça. Parce qu'ils sont porteurs vraiment d'action. Et puis peut-être aussi redire que sur les tarifs, il y a un dispositif qui est, je crois qu'il y a 15 ans ici, qui s'appelle les coupons culture. Mmh. Et on va le remettre sur l'établi parce qu'il est, il faut toujours refaire connaître les choses. Et ça, pour les jeunes, dont Hugo Fayol, moi je me permets de dire, j'en ai vu beaucoup des années à la culture, mais Hugo Fayol, c'est quelqu'un vraiment engagé, de décider, qui croit à ce qu'il fait. Et on entend des fois pour tous, par tous, pour les jeunes. Mais là, ici, c'est une réalité, quoi. C'est une vraie volonté, voilà. Donc on a des outils, hein, et les moins de 21 ans, ils bénéficient de coupons culture. Qui est quand même un vrai atout, parce que ça leur permet de bénéficier de la saison à des tarifs qui, si vous comparez avec ailleurs, avec d'autres saisons en Auvergne-Rhône-Alpes, franchement, c'est pas de dire la vérité, c'est moins cher chez nous, mais c'est que quand même, c'est accessible, même si le pouvoir d'achat n'est pas le même partout.
0: Voilà. Mais c'est ça aussi qui a donné accès à tous à ces spectacles-là. Il y a cette saison culturelle. On l'évoquera, je pense, durant les mois à venir, hein, aussi de l'animation culturelle de la ville, qui n'est peut-être pas marquée forcément dans cette plaquette-là, dans cette saison, mais c'est aussi quelque chose qui existera de votre volonté et l'ouverture à tous de ces spectacles. Alors, on arrive à la fin de cette émission. Est-ce que vous voulez rajouter quelque chose, messieurs ?
1: Municipalité. Voilà, vous encourage à venir à notre saison culturelle, à partir aussi un petit peu visiter cette médiathèque. Pour ceux qui la connaissent pas, faut y aller, faut aller découvrir un petit peu Patrick et son équipe. Pareil pour la maison de la culture, on a une super équipe, vous serez très bien accueillis avec Nathalie, Marine, enfin, tout le monde, Seb, tout le monde sera là pour vous accueillir. Donc voilà, n'oubliez pas, c'est notre ville, c'est votre ville et c'est vos équipements. Venez découvrir, venez nous voir. On est accessible. Et puis voilà.
0: Et ben voilà, c'est le mot de la fin et toute la programmation est disponible sur les plaquettes, à retrouver un peu de partout en ville et puis sur Internet, bien sûr, aujourd'hui, pour découvrir les spectacles proposés dans cette saison culturelle 2026-2027. Transcendons-nous. Merci Hugo Fayol.
1: Merci à vous.
0: Merci Gilles Torrent d'être venu sur l'antenne de Radio Ondaine. À bientôt. Au revoir.
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2: Merci de rester avec nous à l'écoute de RFI. Il est midi à Paris, 10h en temps universel. Le journal, c'est avec vous, Charlotte de Rouen, bonjour.
3: Bonjour Caroline, bonjour à tous. L'intelligence artificielle d'OpenAI a infiltré un site du gouvernement australien, un incident qui pose une nouvelle fois la question de la puissance des outils d'IA et des mesures de sécurité pour les contrôler, alors que les géants du secteur étaient invités à s'exprimer hier à l'ONU. La Cour pénale internationale redoute de nouvelles mesures américaines pour entraver le travail que mènent ces magistrats. 13 d'entre eux ont déjà été placés sous sanction par l'administration Trump. Vous entendrez le témoignage de l'une de ces juges sanctionnés. Et puis le prix de l'essence scruté un petit peu partout dans le monde, surtout en Europe. Après un léger recul, le baril est repassé au-dessus des $100. Nous allons ralentir autant que nécessaire pour nous assurer que l'IA est sûre, voilà ce qu'a déclaré hier le patron d'Anthropic, l'un des géants du secteur devant le Conseil de sécurité des Nations Unies. Depuis le début de l'été, Anthropic et OpenAI ont rapporté plusieurs incidents liés à leurs modèles les plus avancés des IA qui se sont écartés des objectifs fixés par leurs développeurs, qui ont triché, cherché à mentir ou encore à dissimuler leurs actions. Dernier exemple en date, l'intelligence artificielle d'OpenAI qui a infiltré un site du gouvernement australien, un incident rendu public la nuit dernière, est qualifié d'inacceptable par le Premier ministre. L'Inde avait beaucoup misé sur les nouvelles technologies. Alors, comment le secteur réagit-il à ces appels à ralentir la recherche sur l'IA ? Élément de réponse avec Abdullah Erali.
4: C'est une course géopolitique vers le bas.
5: Autrement dit, les États se disputent la première place, quitte à négliger la sécurité. Alors, pourquoi les géants américains demandent-ils de ralentir? Un calcul selon Rohit Agrawal, entrepreneur indien qui utilise des modèles d'IA payants comme libre de droit, dit open source.
6: De plus en plus d'entreprises adoptent des modèles open source, ce qui pèse directement sur les revenus de ces laboratoires. Je pense donc qu'il y a beaucoup de propagande de leur part pour que les modèles open source soient réglementés.
5: Cela dit, la tech indienne reconnaît que le danger est réel. Ces outils peuvent servir à attaquer des systèmes vitaux comme les réseaux de paiement, mais pas question pour autant de freiner l'innovation indienne. Nikhil Parwa, directeur de Medianama, un site spécialisé dans le numérique.
7: Il est important que ça ne bride pas l'Inde dans le développement de ses propres modèles. Le monde de l'IA ne peut pas être dominé uniquement par les États-Unis et la Chine.
5: L'Inde a validé plus d'un milliard de dollars pour son programme India AI, objectif construire ses propres ordinateurs géants et garantir son indépendance numérique. Abdullah Erali, New Delhi, RFI.
3: Un juge aux États-Unis a ordonné de rétablir l'accès à la Maison-Blanche pour les 3 médias qui en avaient été chassés par Donald Trump. Le président américain avait annoncé en fin de semaine dernière bloquer les accréditations des chaînes CNN, MS Now et du média en ligne Politico, des médias qui avaient saisi la justice pour dénoncer une atteinte à la liberté de la presse. Le juge fédéral qui a statué sur cette affaire a estimé que la procédure n'avait pas été respectée, mais le dossier devra encore être jugé plus tard sur le fond. Le président américain qui s'en est pris également au juge de la CPI, la Cour pénale internationale à laquelle son administration s'attaque depuis qu'elle a lancé des mandats d'arrêt contre le premier ministre israélien Benjamin Netanyahou et son ancien ministre de la Défense Yoav Gallant pour crimes contre l'humanité, crimes de guerre à Gaza. Les magistrats de la Cour pénale internationale redoutent dans les prochains jours de nouvelles sanctions américaines qui frapperaient son fonctionnement. Aujourd'hui, 13 magistrats de la Cour sont déjà sous sanction. L'une de ces juges était de passage à Paris, où elle a été reçue à l'Assemblée nationale. Nicolas Falaise y était pour RFI.
8: Voir son nom inscrit sur une liste de hors-la-loi, lorsqu'on a consacré sa vie au droit, devrait tout de même choper.
9: Cela fait presque 10 ans que Ren Alapini Gansou est juge à la Cour pénale internationale. L'année dernière, la juriste béninoise a vu sa vie changer pour cause de sanctions imposées par les États-Unis de Donald Trump jusque dans sa vie quotidienne.
8: On ne peut plus utiliser de carte de crédit, on ne peut plus voyager. Nous sommes partis à l'ère de la préhistoire. Donc, il ne nous reste que vraiment à user de troc. Depuis ces événements, je fais attention. Parfois, j'ai peur pour ma personne. J'ai surtout peur pour ma famille.
9: Ren Alapini Gansou a par ailleurs été condamné à 15 ans de prison par contumace en Russie. Réponse de Moscou au mandat d'arrêt de la CPI visant Vladimir Poutine. Ces jours-ci, la Cour s'attend à de nouvelles mesures punitives venues de Washington. Pourtant, la juge se dit optimiste. Ce qui nous arrive n'arrive qu'aux gens épris de justice, dit-elle avant d'ajouter.
8: Il faut rester fidèle à son serment. Et c'est ce que j'ai fait tout le temps. Je suis restée à dire le droit et rien que le droit.
9: La balle est dans le camp des États, conclut Ren Alapini Gansou, des États qui doivent agir pour défendre la justice internationale.
3: Le Pakistan a frappé plusieurs provinces d'Afghanistan ce jeudi, notamment la ville de Kandahar, où vit le chef suprême des talibans. 4 personnes ont perdu la vie selon les autorités talibanes qui promettent de répondre à cette agression. Ce qui fait craindre une nouvelle intensification du conflit entre les deux voisins. Le Pakistan, de son côté, affirme avoir mené des frappes précises et proportionnées. C'est devenu le sujet numéro 1 des consommateurs partout dans le monde, le prix des carburants. En Allemagne, la colère des automobilistes gronde, même si Berlin a décidé en fin de semaine dernière de baisser à nouveau pour quelques semaines les taxes sur l'essence. Pascal Thibault.
10: Vous vous êtes déjà demandé pourquoi les carburants sont si chers? Parce que les partis établis veulent vous extorquer votre argent.
11: La coprésidente de l'AFD, il y a quelques jours, durant la campagne électorale, le parti d'extrême droite a mis les prix élevés des carburants en avant pour critiquer le gouvernement Merz. 36 heures avant l'ouverture des bureaux de vote dimanche, Berlin annonçait une baisse des taxes sur l'essence de 17 centimes par litre. Marita Dresen habite dans un petit village en Rhénanie-du-Nord-Westphalie. Elle se rend au travail dans un EHPAD à 30 km de là tous les jours en voiture. Chaque plein lui coûte aujourd'hui 40 à 50 euros de plus et elle doit faire attention à ses autres dépenses. La baisse des taxes prévue pour 3 mois à compter du 1er octobre ne la convainc pas.
12: Je trouve que ça n'apporte pas grand-chose. Tout le monde en profite pareillement. Ça serait mieux si ceux qui ont des difficultés recevaient une aide directe, mais pas les plus riches.
11: Une baisse similaire avait été décidée au printemps par le gouvernement allemand. Déjà, les experts dénonçaient une mesure coûteuse, pas forcément répercutée complètement sur les prix par les sociétés pétrolières et qui profitait également aux plus aisés. Le gouvernement allemand veut également introduire au plus tard au 1er janvier prochain un plafonnement du prix du carburant sur le modèle du Luxembourg ou de la Belgique. Pascal Thibault, Berlin RFI.
3: La Grèce appelle le Royaume-Uni à faire preuve de courage et de volonté politique pour régler la question de la restitution des frises du Parthénon. Ces trésors archéologiques sont exposés depuis 2 siècles au British Museum à Londres. Avant son élection, le Premier ministre britannique Andy Burnham s'était prononcé en faveur de la restitution sans condition de ces frises à la Grèce, mais le dirigeant travailliste est revenu depuis qu'il est arrivé au pouvoir sur ses positions, indiquant qu'il s'agissait uniquement d'une affaire relevant du British Museum. Direction Limoges, à présent dans le centre de la France, la ville se transforme en une grande scène pour accueillir le théâtre francophone. Le festival des Hébrures s'est ouvert hier. Muriel Mahalouf a vu pour nous le spectacle La terre s'en va sous nos pieds.
13: Je suis Joël. J'aime les rencontres et les liens qui se tissent.
14: Ils viennent de la Creuse, en France, ou du sud du Liban, amateurs et professionnels mélangés. Tatiana Mozo, cofondatrice de la compagnie française Bazinga, signe le spectacle avec le collectif de théâtre libanais Kahraba.
15: Il y a beaucoup de choses qui nous lient, mais je pense que la principale, c'est vraiment ce besoin de créer avec les habitants, ce besoin de rencontre, en fait.
14: Aurélien Zouki, du collectif Kahraba.
16: Chaque compagnie a amené son langage. Nous, on a les masques, les objets, les petites maisons en papier, les marionnettes et évidemment la compagnie Bazinga, tout leur univers circassien.
14: Les maisons en papier remplissent l'espace pendant que sont égrenés les villages du sud du Liban détruits par l'armée israélienne. Le propos dramatique est relayé par la poésie réparatrice. Des marionnettes géantes font alors leur entrée sur scène impressionnante. Puis le cirque prend le relais. Deux funambules se lancent à l'assaut d'un fil et nous donnent des frissons. Un spectacle plein d'émotions et de sens pour l'ouverture du Festival des Ébrures. Muriel Malouf, Limoges, RFI.
3: Et à présent, c'est Emmanuel Bastide qu'on retrouve sur RFI. Bonjour Emmanuel.
17: Bonjour Charlotte Desrouin. Chez 8 milliards de voisins, c'est Digital Detox aujourd'hui.
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17: Bonjour, bienvenue, 8 milliards de voisins et de voisines. Aujourd'hui, et si nous tentions de nous déconnecter un peu ou même complètement, pour une période, enfin plus ou moins longue, enfin juste pour voir ou juste pour comprendre. Enfin, on va essayer surtout d'y voir plus clair. Dans ce que nous ressentons tous, il y a comme un trop-plein numérique, au point que la moindre démarche administrative, parfois sur Internet, est devenue la goutte de trop. Est-ce un problème individuel, collectif, politique ? Digital Detox, comment amorcer la déconnexion alors qu'elle nous est tellement utile, cette connexion ? 28% des adultes déclarent être connectés à Internet presque en permanence, selon une étude américaine sur 24 pays. La proportion monte à 49% en Corée du Sud, 56% au Japon. Le droit à la déconnexion est désormais inclus, par exemple dans le Code du travail en France, mais la réalité est tout autre. En pratique, comment amorcer une déconnexion ? Et puis pour vous, les voisins et les voisines, que faites-vous dans votre vie pour cela ? Contactez-nous sur WhatsApp et ensuite vous écouterez surtout et essentiellement la radio. 33 6 11 80 41 89. Bonjour Sylvie Chaucron.
22: Bonjour Emmanuel.
17: Vous êtes neuropsychologue, directrice de recherche au CNRS et vous avez publié Plonger dans votre cerveau, l'explorer, c'est l'apprivoiser aux presses de la Cité. Stéphania Tsakiraki, bonjour.
23: Bonjour Emmanuel.
17: Vous êtes cofondatrice d'un club hors ligne, hein, coupé de l'Internet, hors du temps, The Offline Club Paris. Il y en a une quarantaine en Europe et vous organisez des rencontres de détox numérique et des expériences déconnectées, mais évidemment entre êtres humains, pour plus de liens. En fin d'émission, un tout autre sujet. Et là,
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1: Du 22 septembre au 20 octobre se déroule la 37e édition des semaines d'information sur la santé mentale, les SISM. Sur Saint-Étienne et la métropole, ce sont plus de 50 actions qui sont menées par des institutions et associations entre ateliers, conférences et spectacles. Rencontre aujourd'hui sur Radio Ondaine avec Anaclet Ngameni, adjoint à la ville de Saint-Étienne en charge de la santé mentale, de la prévention et de la lutte contre les addictions. Et comme le titre de l'édition 2026 des SISM, c'est « Pour notre santé mentale, ouvrons-nous aux arts », discussion également avec Laetitia Valentin, adjointe à la culture. Que représentent les semaines d'information à la santé mentale sur notre territoire ?
8: Je tiens d'abord tout de même à remercier déjà toute mon équipe et plus particulièrement Pauline Chassin d'organiser ce conseil local de santé mentale. Déjà, le collectif national donne chaque année une thématique. Cette année, c'est notre santé mentale, ouvrons-nous à l'art. C'est pour ça qu'on se retrouve ici dans cette belle maison de musée d'art et d'industrie. Elle comporte quoi ? Elle comporte déjà 60 partenaires, 3 places de théâtre, 50 actions, 4 portes ouvertes, une séance plénière, 3 conférences. Voilà, donc c'est ce que je voulais dire de façon globale en introduction.
1: Ces semaines d'information sur la santé mentale, 37e édition et cause nationale depuis 2025. La santé mentale, ça nous interroge tous, ça interroge la population dans sa globalité. On a vécu cet épisode de Covid. Aujourd'hui, comment on décrit ce terme-là, santé mentale? Qu'est-ce qu'on y met dedans? Quelle serait la définition finalement de cette expression-là?
8: Oui, vous avez bien dit, depuis le Covid, beaucoup ont pris conscience de cet enjeu. Et il nous importe d'avoir une communication dans ce sens-là. C'est pour ça que depuis 2025, c'est vraiment la santé mentale est décrite comme une grande cause nationale. En effet, lorsqu'on parle de santé, on pense tout simplement à la santé physique. La santé mentale est encore un tabou pour tous. C'est pour ça qu'un Français sur 4 sera confronté au cours de sa vie au trouble mental. Ça veut dire que nous sommes tous concernés. La définition de l'OMS, elle est simple, c'est un état de bien-être qui permet à chacun de réaliser son potentiel, de faire face aux difficultés normales de la vie, de travailler avec succès et de manière productive et d'être en mesure d'apporter une contribution à la communauté. Vous avez compris, on est tous concernés.
1: Alors, la santé mentale s'est mise en avant jusqu'au 20 octobre avec des associations, des structures, des institutions qui se mobilisent, qui organisent diverses choses. Et au-delà de ces semaines-là, c'est aussi un ensemble de structures qui travaillent tout au long de l'année, réunies autour du conseil local en santé mentale sur la ville de Saint-Étienne. Qu'est-ce que c'est ce conseil local en santé mentale?
8: Il y a plusieurs partenaires, à peu près une soixantaine de partenaires, dont je ne veux pas citer les noms, vous regarderez le récapitulatif sur le programme. Le Conseil local de santé mentale, elle est là pour coordonner toutes les actions sur le terrain. Donc, quel est son rôle primordial? Un, de coordonner et de promouvoir le bien-être, d'entraîner la prévention de la souffrance physique et l'amélioration de prise en compte de troubles psychiques en favorisant l'inclusion sociale des personnes concernées en luttant contre la stigmatisation dont elles sont victimes.
1: L'inclusion, c'est aussi participer à des choses ici et là. Et la thématique pour cette édition 2026 des SISM, pour notre santé mentale, ouvrons-nous aux arts. Et ici, nous changeons de délégation au niveau de la ville de Saint-Étienne. Laetitia Valentin, du coup, quel lien vous arrivez à faire entre élus autour de ce SISM et cette édition 2026 ?
9: Alors, en tant qu'adjointe donc aux arts et culture, on a tout un volet, nous, dans ma délégation, sur tout ce qui est culture et santé, justement. Faire le lien entre culture et santé, et là, ben, culture et santé mentale, en l'occurrence. Et on a plein d'actions qui sont mises en place hein, par nos équipements, le conservatoire, les musées, les médiathèques, qui sont mises en place par la ville, tout au long de l'année, autour de culture et santé. Des ateliers qui sont proposés, par exemple, le conservatoire peut aller à l'hôpital auprès des services de néonatologie par exemple ou de pédiatrie pour danser dans les salles de soins, pour faire danser un petit peu les enfants, pour apporter un petit peu de créativité et d'art dans ces milieux difficiles où on est fragilisé, où on se sent pas comme les autres, et c'est un peu ramener du lien social, ramener un petit peu de joie aussi, de créativité, et sentir qu'on a notre place encore dans la société, et se sentir moins seul aussi, notamment dans les EHPAD, là je pense aux EHPAD, hein, on a plein d'ateliers aussi qui sont proposés dans ces lieux, pour que les personnes âgées puissent créer aussi, et partager ensemble des temps de création autour de différentes pratiques artistiques, ça peut être les arts visuels, les arts vivants, avec des compagnies de théâtre, voilà, donc on participe nous à pas mal d'accompagnement de ce genre de projet, et ça nous tient vraiment à cœur parce que ça fait partie des droits culturels. On a droit, le droit culturel c'est comme le droit à l'éducation ou le droit à la santé, et quand on est dans une situation de santé mentale difficile, on a droit aussi de pratiquer l'art et les cultures.
1: Alors si on fait aussi des liens avec Saint-Étienne Ville Inclusive, l'idée est d'aller dépasser finalement, si l'on parle de théâtre, de représentation, mais c'est aussi de mettre en situation, de former, de pratiquer, c'est aussi ça qui est important.
9: Oui, tout à fait. L'idée vraiment, c'est de permettre à chacun d'avoir cette place dans la société, parce que quand on est fragilisé ou malade, hein, quand on souffre psychiquement, puisque là on parle vraiment de santé mentale, on se sent en situation d'angoisse, de stress, de dépression parfois, isolé. C'est redonner un petit peu du lien, redonner un petit peu de sens finalement à la vie. Et on le sait hein, que ça a un impact sur le bien-être psychique, les arts et les cultures. Ça a vraiment été étudié qu'il y avait des bienfaits sur le stress notamment, sur l'angoisse. Parce que de pratiquer collectivement, on reprend confiance en soi. On respire mieux, on est valorisé, on rencontre des gens, on pense pas toujours à la maladie aussi. C'est aussi un moyen de pas toujours penser à la maladie. Alors, ça remplace pas les soins, hein, on est bien d'accord. Hein. Mais c'est une manière de prendre soin aussi de soi et de sa santé psychique. Et on sait que dans le monde actuel, avec toutes les angoisses que vous avez décrites au début, notamment par rapport au Covid et les jeunes qui ont une anxiété de plus en plus importante liée aux crises, hein, les crises climatiques, économiques, la santé mentale... on sait que maintenant, il y a de plus en plus de jeunes qui souffrent. Donc, c'est aussi leur donner la possibilité de trouver un moment d'aération. Et c'est de la prévention. C'est de la prévention. Et c'est essentiel, cette prévention.
1: Alors, de retour avec vous, monsieur Ngamini, votre délégation, votre rôle de quatrième adjoint, c'est donc la santé mentale, prévention et lutte contre les addictions. Au-delà de ces événements-là, tels que ces semaines d'information sur la santé mentale, quel est le plan imaginé sur le mandat à venir et sur les actions et peut-être même le poids que peut porter une municipalité? Comment le politique local peut agir sur les leviers?
8: Avant de répondre à votre question, je voulais vous parler déjà sur notre programme. Il y a un jour, un défi. Donc, il faudra que chacun regarde le programme et pourra se dire sur la santé mentale, si je m'engageais un jour par rapport à cela, répondre à un questionnaire simple, ça ira mieux. Sur le point de vue politique, on ne peut pas rester spectateurs de la situation actuelle de la santé à Saint-Étienne, nous avons mis en place déjà le Medicobus. C'est une action qui a commencé le 18 septembre. Dans sa phase initiale, dans les quartiers prioritaires de la ville, un jour et demi par semaine. Ça, c'est une action sur le terrain qui était demandée par le public. Ça, c'est une action vraiment à court terme. Mais ça, ça ne remplace pas notre travail en moyen terme, les antennes dans les quartiers prioritaires de la ville et dans les quartiers où il n'y a pas de médecins traitants. Et à long terme, on nous créera un centre médical multidisciplinaire à la Charité lorsque ce site sera libéré par le CHU. Vous avez compris que notre politique est en perpétuelle action, immédiatement, à moyen et à long terme. Ça, c'est le côté santé. Ça, le côté prévention et dépistage, nous sommes sur le terrain. Nous sommes sur le terrain déjà. On a essayé d'initier, de faire des dépistages dans les quartiers prioritaires de la ville, sur les marchés et dans les municipalités. Cette action continue. Et on a une santé globale, la santé de la femme. Vous vous rendez compte on n'a pas pensé à l'endométriose, à la ménopause et la périménopause. Et quand on marche et que les gens nous disent « je ne connais rien, je ne sais même pas quand est-ce qu'arrive ma ménopause, ma périménopause, j'ai des bouffées de chaleur », nous, on va s'attaquer au problème. Je peux vous dire, moi, en tant qu'adjoint à la santé, avec Régis Joannicot, on sera au chevet des Stéphanois pour répondre à les sollicitations.
1: On parlait de désert médical dans le milieu rural, mais le milieu urbain et périurbain est aussi touché. Et puis, aller au plus près de la population, des populations, et notamment des jeunes, hein, le bus de la santé mentale, c'est le 22 octobre à l'université Jean Monnet. C'est aussi important, ça, de prévenir au plus tôt.
8: Ah ben oui, le aller vers. Le aller vers, c'est notre politique globale, ça rentre dans notre politique de santé. Aller vers les populations qui ne peuvent pas consulter, je pense que la prévention actuellement, je vous donne un exemple, l'hypertension. Si vous ne contrôlez pas votre tension, il y a des conséquences. Vous pouvez avoir un AVC comme un infarctus. Tout ceci, si on arrive à faire de la prévention, on arrivera à apporter une solution à la population stéphanoise qui n'attend que ça.

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3: Bonjour à toutes et à tous, soyez les bienvenus à l'écoute d'RFI. En direct de Paris, il est 18h.
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3: 16h en temps universel, nous sommes le jeudi 24 septembre. Voici les titres. Empêché par Donald Trump d'aller s'exprimer à l'ONU, Mahmoud Abbas, le président de l'autorité palestinienne, a envoyé une vidéo diffusée cet après-midi à l'Assemblée générale des Nations Unies. Vous entendrez Mahmoud Abbas dénoncer une politique israélienne qui menace l'existence même des Palestiniens. Dans ce journal, au Tchad, une vidéo où l'on voit des enfants en tenue militaire qui s'en prennent au président tchadien, Mahamat Idriss Déby, devient une affaire d'État, nous racontera Carole Valade. La polémique aussi dans ce journal sur le livre de l'haïtien Télisson Aurélien, après être accusé d'avoir utilisé l'intelligence artificielle pour écrire son roman, il est reproché aujourd'hui d'avoir copié-collé des textes qui ne lui appartiennent pas. Et puis enfin, la visite du pape se prépare. Léon XIV arrive demain matin en France. Privé de visa par Donald Trump, interdit d'entrer sur le territoire américain par le locataire de la Maison Blanche, cette interdiction n'a pas empêché Mahmoud Abbas de prendre la parole. Il s'est exprimé à distance. La vidéo a été diffusée dans l'enceinte des Nations Unies cet après-midi à New York à l'occasion de l'Assemblée générale de l'ONU. Et dans cette vidéo, le président de l'autorité palestinienne dénonce d'abord des mesures américaines qu'il juge punitives et illégales, puis il a aussi demandé à la communauté internationale d'agir face aux actions d'Israël qui, selon lui, menacent directement l'avenir des Palestiniens.
6: Aujourd'hui, je mets en garde contre un danger majeur imminent qui nécessite une intervention internationale pour être endigué. Le danger ne se limite plus à compromettre la solution à deux États ou à empêcher l'avènement d'un État palestinien. Il menace désormais l'existence même du peuple palestinien sur sa propre terre. Ce qui se déroule à Gaza, en Cisjordanie et à Jérusalem-Est ne relève pas d'événements isolés, mais s'inscrit dans un plan délibéré visant à rendre la vie des Palestiniens si difficile sur leur terre qu'ils seraient contraints au départ forcé, tout en faisant payer un prix humain exorbitant à la population de ces territoires.
3: Mahmoud Abbas, au nom de la Palestine, il y a quelques instants à New York, propos recueillis par notre envoyé spécial Julien Chavanne. L'actuel Premier ministre israélien aura l'occasion de lui répondre. Benjamin Netanyahou s'exprime, lui, en personne à la tribune des Nations Unies à partir de 22h45 heure de Paris. Sur le continent africain, tout d'abord en Éthiopie, il parle désormais d'une guerre totale. Les autorités rebelles du Tigré, région du nord de l'Éthiopie, affirment être en guerre totale contre le gouvernement du pays. Des combats meurtriers ont de nouveau éclaté aujourd'hui. Au moins 272 morts côté rebelles, annonce l'armée fédérale. Eux ne voulaient pas jouer à la guerre, mais imiter des militaires. L'affaire fait grand bruit au Tchad. 5 enfants ont été interpellés par la police. Ces enfants se sont mis en scène, habillés en militaires. Ils s'adressent au président tchadien pour dénoncer sa mauvaise gestion du pays. Ces enfants se sont filmés et ont eu l'idée de diffuser la vidéo sur les réseaux sociaux. Carole Valade, bonjour.
7: Bonjour Adrien.
3: Alors tout d'abord, que montre précisément cette vidéo ?
7: Alors cette vidéo, largement partagée, comme vous l'avez dit, elle montre 5 enfants qui porte l'uniforme de l'armée tchadienne, même les grades et les écussons. Et l'un d'entre eux tient une feuille de papier et lit avec beaucoup de difficulté un texte qui interpelle directement le président sur la mauvaise gouvernance, le manque d'eau et d'électricité, la santé ou encore la répression des opposants. Les 5 enfants ont été interpellés puis interrogés par la police judiciaire en présence de leurs parents, précise le procureur. Certains messages, dit-il, sont susceptibles de pouvoir inciter à la rébellion contre les institutions, dit-il en substance, avant d'insister sur la présomption d'innocence et la protection particulière imposée par la minorité des interpellés. Les défenseurs des droits de l'homme parlent, eux, d'une situation hallucinante et d'une réponse disproportionnée, digne, disent-ils, d'une tentative de coup d'État. Le procureur, quant à lui, n'a pas répondu à nos demandes pour savoir où se trouvent actuellement les enfants et s'ils sont toujours détenus.
3: Merci Carole. Carole Valade, dans votre journal en français facile dans l'actualité africaine. Sachez que l'actuel président du Sénégal, Bassirou Diomaye Faye, est l'invité des RFI ce soir. Entretien écouté après le grand journal de 18h, temps universel. Une polémique à l'origine. La polémique visait son dernier roman. C'était ça ou mourir, soupçonné d'avoir été écrit à l'aide de l'intelligence artificielle. Mais depuis hier, l'affaire prend une nouvelle tournure. Des dizaines de cas de plagiat, des textes repris dont il n'est pas l'auteur, ont été mis au jour dans des articles qu'il a publiés entre 2012 et 2014. Carlotta Morteo, bonjour.
2: Bonjour.
3: Des accusations qui fragilisent considérablement la défense de l'auteur haïtien, Télisson Aurélien.
2: Oui, tout est parti du journal québécois La Presse, avec qui Télisson Aurélien a collaboré en tant que journaliste il y a une dizaine d'années. La Presse a repéré plusieurs textes où il semble avoir copié-collé des paragraphes entiers. L'analyse d'un ancien ministre colombien, par exemple, réécrite quasiment mot pour mot les commentaires d'un journal anglophone philippin, traduit à l'identique, et dans d'autres articles, des passages de Milan Kundera, Victor Hugo ou Wikipédia. Sans guillemets ni attribution. Pire, on découvre que sa nouvelle Où va le monde, publiée en 2012, récompensée à l'époque par un prix au Canada, commence avec des phrases identiques à celles écrites par Louis Powells dans les années 60 dans son livre Le matin des magiciens. Sur les réseaux sociaux, une chasse aux faux est désormais lancée, alors que la polémique grandit sur l'authenticité de son écriture et sur l'utilisation ou pas de l'intelligence artificielle dans son roman, vendu à plus de 35 000 exemplaires en seulement 5 semaines. Après le portrait d'un écrivain haïtien talentueux qui raconte l'exil, c'est désormais celui d'un imposteur qui se dessine.
3: Carlotta Morteo, merci beaucoup. Depuis, il a réagi, Télisson Aurélien. Il participe en ce moment au Festival de littérature de Manosque, dans le sud de la France, et il dénonce, je le cite, « une volonté de le faire taire ». Xenia Fedorova était déjà interdite de territoire en France et en Allemagne. C'est maintenant l'Union européenne qui décide de sanctionner la chroniqueuse russe. Elle est interdite de voyage dans tous les pays de l'Union européenne. Ses avoirs sont gelés, ce qui veut dire que son argent et ses biens sur le territoire européen sont bloqués. Elle ne peut plus les utiliser. Xenia Fedorova, ancienne dirigeante de Russia Today en France, s'exprime régulièrement sur des médias français. Elle est accusée notamment de soutenir les positions du gouvernement russe sur la guerre en Ukraine. Je vous en parlais dans les titres, le pape arrive en France. Léon XIV posera le pied demain matin à l'aéroport d'Orly. Une visite de 4 jours qui le mènera à Paris, Saint-Denis, Lourdes, Metz. Un voyage qui suscite énormément d'enthousiasme parmi les fidèles de l'Église catholique. Des fidèles qui se sont précipités pour réserver des places au Stade de France ou que ce soit également Place de la Concorde. Une visite qui va coûter très cher, 27 millions d'euros sans subvention de l'État. Du coup, l'Église fait appel aux dons et vend aussi pour l'occasion des objets. Exemple à l'église Notre-Dame-des-Anges à Clichy-sous-Bois.
5: Qu'est-ce qu'il y a ? C'est 10 euros, l'écharpe c'est 5 euros.
8: Bah, c'est Mouboy. Moi je viens de la Côte d'Ivoire, je viens d'acheter une écharpe. Il y a un motif, il y a une photo du pape et le logo relatif à sa venue en France. Alors la visite du pape m'inspire l'espérance pour l'Église de France, mais du monde. Je pense que, vu la mobilisation, je pense que ça sera une belle rencontre. Il y a un renouveau, il y a de belles choses qui se passent. On peut se rendre compte concrètement dans la vie de tous les jours, la pratique de la religion, la pratique de Dieu, la charité fraternelle, tout ça, on va dire, renoue avec le sens du sacré, en fait, de certaine manière, en France.
3: Des propos recueillis par Véronique Guémard. Radio France Internationale et nos équipes mobilisées à l'occasion de la venue du pape, du souverain pontife sur le territoire français avec de nombreuses éditions et émissions spéciales.
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